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1: Merci Mélissa. Bonjour mesdames, bonjour messieurs et bienvenue à l'émission Naturellement Country. Nous sommes ensemble en ce beau samedi quelque peu nuageux, des petits passages ensoleillés. Bref, c'est varié. Hein. Dans certaines régions, il y a de la pluie ici pour l'instant. Allez, Mousque, on n'en a pas, peut-être dans d'autres secteurs. Bref, la météo, ça va suivre tant. Alors donc, je voulais vous mentionner que si vous désirez prendre contact avec moi, soit pour des salutations, des vœux d'anniversaire, bref, le numéro à composer, oui, est 418-724-9650. 418-724-9650. Il y a toujours la possibilité de prendre contact avec moi avec Facebook Messenger. Cet après-midi, à 14h, je vais recevoir l'ambassadeur de l'organisme Procure, M. Régent Marquis. Alors, il sera ici à 14h. Il va nous parler de l'activité qui se passe demain, oui, au Parc Beau Séjour. Donc, il va nous donner un peu plus d'informations. On va débuter l'émission avec Régis Gagné de Saint-Anne-des-Monts avec une belle reprise du regretté Marcel Martel, simple passager. Et pourquoi pas poursuivre dans la même veine, oui, avec Ghislain Vaillancourt qui nous présente lui aussi également une belle reprise du regretté Marcel Martel avec la belle Gaspésie. Je vous souhaite une excellente après-midi et merci, oui, merci d'être là.

0: Alors pour aujourd'hui, pour ce samedi 13 juin, ça sera nuageux. 60% de possibilités de pluie, très tard pour cet après-midi, on espère le plus tard possible. On pourrait avoir même un risque d'orage, nappe de brouillard qui devrait se disperser dans le courant de l'après-midi. Un vent devenant du nord-est de 20 km/h de prévu pour, encore une fois, cet après-midi. Et le maximum est de 12 degrés. Ce soir et cette nuit, généralement nuageux, 60% de pluie. Risque d'un orage, vent du nord-est de 20 km/h. Il va devenir léger dans le courant de la nuit et on prévoit un minimum de 9 degrés. Présentement, dans Rimouski Métis, le mercure indique 11 degrés Celsius. 96.5.
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1: Au niveau de l'indice d'inflammabilité du côté de la Côte-Nord, alors l'indice est bas. Il n'y a aucun problème pour le moment. Ça n'empêche pas qu'il faut être prudent. Du côté du Saguenay, Trois-Rivières, Drummondville, c'est modéré. Et dans le secteur de la Gaspésie, à rivière du Petit Mécatina, alors donc, c'est très élevé dans ce secteur-là. Donc, de la prudence, quand vous allez prendre une marche dans le bois, de prendre le temps de bien éteindre votre mégot. Ou encore, j'ai un fidèle auditeur qui me disait, moi, je l'ai dit, quand je vais dans le bois, j'ai toujours mon petit plat, là, mon petit contenant de verre, de métal, pot maçon, un petit pot maçon, puis j'éteins, il y a toujours un petit peu de terre dans le fond du pot maçon, et j'éteins ma cigarette et je referme le couvert. Donc, je suis certain, qu'il n'y a pas de danger à ce niveau-là. Voilà. C'était l'indice d'inflammabilité pour aujourd'hui. La prochaine pièce de mon ami Luc Tremblay, le vieux loup de bois. Alors, elle va tourner pour mon ami Éric Laure. Oui, Tillard, qui est en fin de semaine dans le secteur. Alors, il est présentement à la ferme à J. Mignot de Luceville, dans son garage. Il est en train d'écouter naturellement Country et de laver son motorroom. Alors, bonne écoute, mon Tillard. Et voici pour toi et puis pour tous les auditeurs. Les auditeurs, oui. Luc Tremblay, le vieux loup de bois. Thank you.

0: débute avec un premier double jeu cet après-midi avec Irving Blett, mon père. Ça va tourner tout spécialement pour un fidèle auditeur de Saint-Noël. Et puis ensuite, le deuxième de Irving Blett, c'est la Gaspésie. Ça va tourner pour Vital, c'est de la part de Joël. Et puis, moi, je vais l'offrir. Je vais l'offrir, moi aussi, cette pièce, la Gaspésie, à une fidèle auditrice de Montréal, autrefois de la Gaspésie, Mme Jacqueline Sylvestre, que je salue. Alors, merci, ma chère Jacqueline de Montréal, pour ta fidélité. Je ne sais pas dans quel secteur de Montréal, mais merci. Merci d'être là. Et la première pièce, c'est Roger Picard de Saint-Noël. Bonne écoute.
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On aimerait souligner un anniversaire aujourd'hui, celui de Madame Marie-Paul Ouellette de Montjoly. Et elle adore la chanson « Ma belle jalouse ». Alors, on va lui faire tourner. C'est de la part de votre fille, Martine Plourde. Voici la version de M. Alain Deschaines de la Côte-Nord, « Ma belle jalouse ».

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1: Bienvenue à la capsule souvenir pour vous, pour nos aînés. J'ai une belle brochette d'artistes encore une fois à vous présenter. Et puis, ce sont la toute première fois que nous allons l'entendre, cette pièce de Julie, ou de André Lejeune, ou de Lévi Boulian, ou de Paul Brunel. Alors, on s'en va écouter cette toute première fois qu'on les entend. Sans plus tarder, j'ai toujours aimé l'Acadie, avec Judas Reige et Réal Leblanc. Et on les salue, les Acadiens et Acadiennes.

Libolium, toujours près de toi. Et c'était une belle suggestion de Jacqueline, et celle de Drummondville.

0: Et voilà, c'est déjà tout pour aujourd'hui pour la capsule des souvenirs pour vous, pour nos aînés. Salutations à tous les aînés qui sont à l'écoute présentement. Un clin d'œil particulier, oui, aux résidents de la résidence Seigneur Lepage du centre-ville. Après la pause, je vous ai trouvé une belle pièce souvenir country américaine. Bon après-midi, c'est pas terminé, on est toujours ensemble jusqu'à 17 heures.
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1: Il y a vente de garage samedi, dimanche 13 et 14 juin de 9h à 16h. C'est un vide-maison au 132 principal à Métis-sur-Mer dans le secteur Les Boules. Ça se passe beau temps, mauvais temps. On aura plusieurs meubles et électros, des objets divers, déco, cuisine, objets utilitaires. C'est un vide-maison au 132 principal à Métis-sur-Mer. On a une vente de garage les 12, 13 et 14 juin, donc vendredi, samedi, dimanche. Beau temps, mauvais temps, c'est de 8h à 18h au 15 rue Boutet à

0: complète la chronique Vente de garage pour aujourd'hui.
1: Merci, Liliane. La prochaine pièce de Jean-Guy Dominique, Bar Salon. Alors, ça va tourner tout spécialement pour les amis de Yannick. Et oui, Yannick Landry, qui est au camping à Nouvelle, avec ses amis Eric et Vicky de New Richmond. Alors, ben, je souhaite une belle après-midi, de beau temps. Et voici ta suggestion, Bar Salon, Jean-Guy Dominique. Et par la suite, on va poursuivre avec les petites annonces.

0: À l'édition des petites annonces, on est à la recherche de 3 représentants solides en vente pour ouverture de marché canadien. Commerce de chasse et pêche, retraités si possible à raison de 3 à 4 mois par année. Excellente commission plus loyauté. On communique avec Denis à info@commercialboc-thorax.com, sinon au 418-750-1780. On a aussi un canot à vendre en très bon état, 14 pieds de longueur, 2 couches de peinture marine de qualité, 2 rames et pesée intérieure en bon état, idéal pour pêcher le saumon. On le laisse à 995 $. C'était au prix de 2 900. C'est une aubaine au 418-750-1780. On a à vendre une base de lit en métal et sur roulette, ainsi qu'un sommier 54 pouces. Il y a une possibilité aussi d'ajouter un matelas 54 pouces. C'est en excellent état, a peu servi. 581-246-5931. 581-246-5931. C'est dans une maison non fumeur. Voilà ce qui complète l'édition des petites annonces du 96.5.
1: Merci Liliane. Et moi, j'ai un appartement, 3,5 pièces à vous faire part, qui est alloué présentement, oui. Alors, c'est à la maison Octavie de Saint-Octave de Métis. C'est au 3e étage, avec une vue formidable, une vue panoramique sur le fleuve, avec une vue également sur les rochers d'église de municipalités voisines. Il y a également service de repas, inclus dîner, souper, le ménage, la lessive, stationnement, système d'alarme jour et nuit. 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Et Mme Lorraine Petit ou quelqu'un d'autre de la résidence Maison Octavie de Saint-Octave se fera un plaisir de vous répondre, dis-je bien, oui, et de vous donner les informations que vous aurez besoin. Voilà. Ce soir, on mange de la poutine. Ah ben, c'est le titre de ma prochaine pièce. C'est la toute première fois que nous allons l'entendre. Et si parfois vous passez dans le secteur de Price, mon joli Price, là, tu sais, il y a une belle cantine là-bas qui s'appelle La Bonne Bouffe. Ce sont mes amis qui ont cette cantine. Et je peux vous dire que demandez la cantine, à la cantine de La Bonne Bouffe, la poutine Bonne Bouffe. Oh my God, je vous en parle, j'ai la langue tout tremble. Alors, elle est super bonne et elle a, je l'adore. Alors, on s'en va l'écouter. Et je profite de l'occasion, oui, pour saluer tous ceux et celles qui travaillent dans des cantines et qui écoutent présentement naturellement country. Peut-être pas autant comme la cantine de La Bonne Bouffe, parce qu'à la cantine de La Bonne Bouffe, c'est 24 sur 24. On écoute Flow FM, naturellement country, jour et nuit. Même la nuit, ils sont partis, mais la radio joue. Alors, je les salue, mes amis. Alors, Brigitte et tout son personnel.
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1: Don Rémy vous invite à venir danser et vous amuser tous les samedis soirs au 317 de la cathédrale à l'arrière du Presto Pizzeria à la salle Romuald Saint-Pierre. Le début des danses à 19h30 et danse canadienne à partir de 20h. Avec musicien Louise Gagné à l'animation, votre présidente vous remercie et vous invite à participer en grand nombre. Le Club des 50 ans de Biencourt vous invite à l'occasion de la fête des pères à une soirée dansante qui aura lieu le samedi 20 juin dès 20h à la salle municipale de Biencourt. Le coût d'entrée est fixé à 5$ et l'animation sera faite par Michel et Raymond. Permis de bar sur place, venez danser, vous amuser et célébrer nos papas. C'est organisé par le Club des 50 ans et plus de Biencourt. Le bingo Saint-Germain de Rimouski, ça se passe à la salle Marcel Gagné tous les mercredis à 19h. Et c'est au profit de la fabrique pour la cathédrale. L'ouverture des portes se fait à 17h15 et on joue à 19h. L'entrée se fait de la rue des Marguilliers, derrière la cathédrale de Rimouski. Le programme de la soirée, c'est plusieurs façons de gagner. Et le lot cumulatif pour cette semaine est à 2 700. Ce bingo s'adresse aux 18 ans et plus seulement. Si vous avez besoin d'informations supplémentaires, 418-724-4545. Les Alcyons de Montjoli vous invitent à leur super soirée de bingo. C'est à tous les mardis à 19h au 1237 rue Thibault. 3 000$ en prix, un gros lot fixé à 1 200$. Et qu'encore, la Voix de la Liberté spirituelle vous invite à un office avec de la lumière et du son, ayant pour thème « S'éveiller au pouvoir de l'amour de Dieu ». Expérimenter l'amour divin au quotidien. Cet atelier se tient le dimanche 5 juillet prochain de 11h à midi au Centre communautaire de Saint-Édith situé au 280 boulevard Arthur-Louis-Est à Rimouski. L'entrée est libre, vous êtes tous les bienvenus. Information 1-855-325-9955. Et voilà ce qui compose notre édition de l'agenda pour aujourd'hui.
2: Merci Liliane. Et moi, je vous propose ce soir une soirée dansante au pavillon des loisirs de Saint-Fabien. On va profiter de l'occasion pour souligner la fête des pères. Et il y aura ce soir, des breuvages et bières sans alcool, des grignotines. Soirée dansante avec Bertrand Fortin à compter de 20h. Il y aura prix de présence, tirage d'une loterie et le coût d'entrée de 6$ pour les membres et 7$ pour les non-membres. Et ça sera gratuit pour les papas qui sont membres. Alors, c'est un message de Mme Denise Gagnon et tout son comité. Et je termine avec une activité qui a lieu présentement. Et oui, c'est aujourd'hui le 13 juin. C'est pour une bonne cause avec La Ressource. Le biz glacé est de retour. Alors, venez lancer l'été avec nous et vous offrir une bonne crème molle pour la cause. Chaque cornet acheté permet de soutenir directement les membres de La Ressource et de faire grandir notre mission partout sur notre territoire. C'est le rendez-vous. Le rendez-vous gourmand et rassembleur à ne pas manquer. Amenez votre famille, vos amis. On a bien hâte de se sucrer le bec avec vous. Et dans certains endroits où ce que c'est disponible, où ce qu'ils participent. Donc, on remet 1$ pour La Ressource à l'achat de petits formats, soit de vanille ou chocolat ou marbré. Donc, c'est la journée du bise glacé. Voilà. Bon appétit. Et ben on parle de crème glacée, encore le chaleng, encore tout tremble. Voici le duo Manon et Gaétan. Et puis, ils nous offrent une glace au soleil.

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0: Il est présentement 13h51. Ne manquez pas à 14h l'entrevue avec monsieur, oui, notre ambassadeur pour Rimouski, hein, le bas du fleuve, Bas-Saint-Laurent, notre ami Régent Marquis, qui est arrivé. Et puis, on va parler tout à l'heure de procure. Alors, demeurez les nôtres.
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0: Il est présentement 14h et je désire souhaiter la bienvenue à ceux et celles qui viennent de se joindre à nous. Alors, bienvenue à l'émission Naturellement Country. Mon nom est Gilles Trouchon et nous sommes ensemble en ce beau samedi jusqu'à 17h. Si vous avez des salutations, des suggestions, des vœux d'anniversaire, le numéro de téléphone à composer est le 418-724-9650 ou encore avec Facebook Messenger Gilles Trouchon. Et ça me fera plaisir d'accepter votre demande ou votre suggestion. Voilà. Je vous ai mentionné en début d'ouverture d'émission que j'allais recevoir un invité. C'est un ambassadeur. Oh, c'est pas n'importe qui, là. C'est un ambassadeur qui représente bien la région pour l'organisme Procure. Alors, je vous présente Régent Marquis. Bonjour, Régent.
1: Bonjour, Gilles. Et merci encore de m'inviter, Gilles.
0: De plaisir. Bienvenue à l'émission Naturellement Country.
1: Merci à toi.
0: C'est toujours un plaisir depuis nombreuses années. Ça fait depuis combien de temps maintenant que tu es ambassadeur?
1: Écoute, c'est ma 5e année.
0: Wow.
1: Je fais ma marche du courage.
0: OK.
1: Donc, je suis avec vous autres depuis le début.
0: Oui.
1: Depuis le début. C'est incroyable.
0: Super.
1: Il y a bien des stations que j'ai approchées, mais c'est difficile. Mais vous autres, vous êtes toujours là. Alors, merci, un gros merci.
0: On est proche de notre public.
1: Tout à fait.
0: Oh, ben, oui, il le faut aussi.
1: C'est vrai.
0: Et notre public est proche de nous aussi.
1: Que ouais.
0: Oui. Alors, c'est la 5e. L'activité se passe demain. Je te laisse aller.
1: Oui, ça se passe demain au Parc Beauséjour, comme d'habitude, à 14h. Évidemment, alors on a pris la météo. Il annonce peut-être de la pluie, mais j'ai un plan B. Si jamais il pleut beaucoup, je vais être là quand même. Moi, on va se réunir à l'intérieur du pavillon. Puis il y a quand même de la place. Je pense pas qu'on soit 500 personnes, là, mais peu importe le nombre de personnes, on va avoir la chance d'être à l'intérieur.
0: Oui.
1: S'il pleut pas, ben c'est sûr qu'on fait la marche. Là. C'est 1,8 km. Donc, c'est symbolique. Mais c'est pour ça que j'invite les gens de venir me soutenir, puis me supporter aussi la cause qui me tient à cœur, c'est le cancer de la prostate. De plus en plus, lorsque j'ai rentré les premières années, les gens n'en parlaient pas.
0: C'était un peu tabou.
1: Oui,
0: hein,
1: tout à fait.
0: Oui.
1: Mais là, de plus en plus, les gens sont ouverts. Incroyable, incroyable. Puis c'est ça qu'il faut. Tu sais, je veux dire, quand on file pas, qu'on a une maladie, là, faut pas se gêner d'en parler.
0: Et d'aller consulter.
1: Oui. Ah ben oui, ça, c'est ma priorité.
0: Surtout,
1: moi, je dis toujours aux gens, regarde, anciennement, moi, je me rappelle, des premières années, il y avait à peu près, en 2021, il y avait à peu près 8 à 10 Québécois par jour qui recevaient le diagnostic. Maintenant, en 2026, on est rendu à 18 par jour.
0: Ouh là là.
1: C'est beaucoup. C'est beaucoup. Puis c'est Québécois, là. Pas, on parle pas de Canadiens, Québécois.
0: Non, non, non. Oui.
1: Mais il y a une chose que faut moi, je le vois comme ça, là. C'est que les gens se font tester aussi.
0: Oui.
1: Ça, c'est un gros plus pour moi. Moi, je dis toujours, regarde, même le petit don que je reçois, là, c'est un pas de plus pour la recherche. Puis la recherche, on s'entend que peu importe la maladie, qui existe, là, les cancers, là, ben, la recherche, ça fait foi de tout. Alors, de plus en plus, je pense que même avec Procure, là, qui sont là, quoi, là depuis 21, 22 ans, cette année, pour eux autres, c'est la 20e marche qu'ils font à Montréal.
0: Wow.
1: Moi, c'est ma 5e. Mais les gens sont solidaires à ça. Parce qu'ils savent très bien que un jour ou l'autre, parfois, on est touché. On s'en attend pas. Hein.
0: Oui.
1: Puis la vie est courte, la vie est fragile, surtout.
0: Effectivement.
1: Donc, faut s'occuper de... Tu sais, même si tu n'avais pas de symptômes, moi, je dis maintenant, à partir de 40 ans. Avant, c'était 55 et plus.
0: Oui.
1: Maintenant, c'est 40, 42 ans.
0: Wow.
1: Alors,
0: et puis, c'est maintenant simple, le dépistage, maintenant. C'est plus comme on dit, le toucher rectal.
1: Non.
0: On va dire les mots comme
1: il
0: le
1: dit. Absolument.
0: Ce n'est plus ça, maintenant.
1: Oui.
0: C'est ce qui est le fun. Prise de sang.
1: Même, j'ai parlé avec mon fils, il a 43 ans, je regarde, va te faire tester, appelle ton médecin de famille pour avoir une prise de sang. Avec la prise de sang, là, c'est 100%.
0: Oui.
1: Alors, tu sais, ça veut pas dire qu'il va l'avoir, mais c'est des chances. Tu sais, des fois, on dit que... J'ai entendu une fois, moi, quelqu'un m'avait dit, c'est comme la roulette russe. Oui, si on veut.
0: Ouais.
1: Tu sais, je veux dire, on vieillit, puis tout à coup, hop, on a une maladie, puis on s'en attend pas.
0: Effectivement, mais, c'est surnoué le cancer, hein? C'est une moyenne.
1: Oui, tout à fait. C'est un fléau. Mais c'est la maladie, comme on dit, de l'homme, hein, c'est ça.
0: Oui.
1: Puis je te dirais, Gilles, là, j'ai autant de support des femmes que des hommes. C'est bizarre.
0: Sérieux?
1: Je dirais pas bizarre dans le sens que les femmes me disent, ben moi, j'ai mon mari, j'ai mon père, j'ai mon frère, j'ai un oncle. Comprends-tu? À quelque part, les femmes, ils ont des hommes dans leur vie. Donc, c'est pas la raison que ça touche autant les femmes.
0: Oui, puis les femmes, c'est autre chose.
1: Oui.
0: Et c'est le sein, c'est
1: tout à fait. Tout à fait.
0: D'autres parties génitales au niveau de la femme, là, les noms m'échappent, là, mais bref.
1: Oui.
0: Donc, c'est tout, tout le monde qui peut être assujetti à...
1: Il n'y a personne à l'abri.
0: Avoir un diagnostic. Effectivement, oui, il n'y a personne à l'abri.
1: Personne à l'abri, tout à fait.
0: Alors, on rappelle aux gens que c'est demain à 14h.
1: À 14h,
0: contrairement à ce qui avait été inscrit dans le dépliant, dans le...
1: On avait mis 13h, mais pour permettre aux gens, admettons, ils ont des choses à faire, la fin de semaine. Là. Alors, 14h, je trouve que c'est une belle heure. Et puis, s'il pleut, ben on va être à l'intérieur. J'ai l'honneur cette année d'avoir M. le maire, M. Guy Caron.
0: Oui.
1: Il va être présent. Et puis, j'avais Maxime Blanchette, qui était dans la région.
0: Oui.
1: Il est obligé de partir de bonne heure le matin. Mais il y a sa collaboratrice qui va être là, au moins, à la marche.
0: Oui. Et on parle de Maxime Blanchette, mais si tu me permets, je vais ouvrir une parenthèse.
1: Allez.
0: Tu m'as montré quelque chose de beau tantôt. J'aimerais ça que tu le mentionnes aux auditeurs.
1: C'est nouveau. Il y avait une réunion cet avant-midi, réunion annuelle du Bloc québécois.
0: Oui.
1: Et puis, on m'a remis un genre de méritage en soulignant le travail que je fais. Ça, je veux dire, écoute, je ne m'attendais même pas.
0: C'est mérité.
1: Même pas, ben oui.
0: C'est mérité.
1: Mais, ouais, je travaille beaucoup. Mais, tu sais, je veux dire, moi, j'étais comme privilégié. On m'a pris en main immédiatement. Puis, je dis toujours aux gens, allez-y. Tu sais, allez vous faire tester. C'est primordial. Si jamais il y a quelque chose, ben au moins, en tout le début, là, ils ont des grosses chances de s'en sortir. C'est ce qu'on veut. Oui. C'est pour ça que la marche, on l'appelle maintenant la marche du courage procure. Parce que vous savez, au début, c'était Jean Pagé.
0: Oui.
1: Qui l'a eu, qui était le porte-parole. C'est lui qui a parti la marche du courage. On l'appelait une marche du courage Jean Pagé.
0: Oui.
1: Il l'a eu à 49 ans. Puis il a été traité, puis 22
0: c'est
1: ans.
0: C'est jeune, hein, oui.
1: Ben, 22 ans plus tard, son cancer, il est revenu, puis il en est décédé. Mais là, aujourd'hui, procure, il mentionne que c'est la marche du courage procure. Puis avec raison, tu sais. Puis même c'est sa fille, je pense que c'est Isabelle qu'elle s'appelle, qui continue la marche à Montréal.
0: D'accord. Il y a une adresse courriel où on peut te joindre ou te faire parvenir.
1: Oui, ils peuvent aller sur ma page Facebook. D'accord. Tout le monde peut l'avoir. Et puis, il y a un code QR.
0: Oh,
1: Il n'y a jamais des gens qui vont dire, j'essaie d'aller sur votre site puis de procure.
0: Oui.
1: J'ai de la difficulté. Allez sur mon site, ma page, vous allez voir mon invitation avec le code QR. Vous prenez votre cellulaire, puis paf, vous arrivez directement à mon site, puis vous marquez votre nom, votre adresse.
0: Technologie maintenant.
1: Puis vous recevez votre reçu pour impôt.
0: Oui, super. On va sur la page Facebook de Régent Marquis.
1: Oui. Puis s'il y en a qui peuvent avoir des questions, quoi que ce soit, appelez-moi. J'ai mon numéro de téléphone qui figure sur l'invitation.
0: D'accord.
1: J'ai mon adresse d'email aussi, c'est identique, là.
0: Oui.
1: En n'importe quel temps, les gens peuvent m'appeler. Mais tu sais, de plus en plus, j'ai tellement de beaux commentaires des gens, là. Tu sais, les gens sont ouverts, puis ils viennent me voir, puis ça me fait plaisir de leur en parler. Parce que c'est sûr, j'ai passé par là, comprenez-vous?
0: Oui. Alors, on est fiers de t'avoir comme ambassadeur ici en région.
1: Merci infiniment.
0: Tu es quelqu'un de la région depuis nombre d'années. Écoute,
1: Rimouski.
0: Nous, on se connaît depuis les années 77 à peu près. Tu comprends?
1: on ne s'arrangeunit pas.
0: On ne s'arrangeunit pas.
1: Mais quand même, c'est du coup, on a un privilège, on est encore là.
0: Ben voilà, effectivement, il faut remercier de mon Dieu.
1: Hein? Oui.
0: Alors, on va se quitter, Régent, si tu permets, avec une pièce qui s'intitule « Maudit cancer ».
1: Merci. Hey, merci infiniment, Gilles.
0: Avec Étienne Lebel, c'est une très belle pièce qui fait porter à réfléchir.
1: Je l'ai entendue, puis c'est vrai qu'elle est belle.
0: Et un petit peu plus tôt, tout à l'heure, à 13h, aux alentours de 13h, un petit peu avant 13h, j'ai fait jouer Hélène Potvin de Rimouski.
1: Oui.
0: Qui nous chantonne à sa chanson « Elle se bat hein, pour sa vie ». Alors, c'est toujours un combat. Merci d'avoir passé. Je vous souhaite demain du beau temps. Et puis, beaucoup de sous, hein, pour peu importe le montant que les gens vont donner.
1: Oui, parce que le moindre petit don que je reçois, là, c'est un grand pas de plus pour la recherche.
0: Voilà.
1: C'est ça.
0: Parfait.
1: Puis même les dons que je reçois, là, c'est direct à la recherche. Direct.
0: Est-ce que vous avez encore cette année, est-ce que vous avez encore cette année des objets pour qui représentent le procure et qui des articles promotionnels, c'est ce que je cherchais.
1: Bon, oui. OK, c'est que je veux dire la marche du courage, c'est une marche sensibilisation, OK?
0: Oui.
1: Mais les produits là c'est en novembre, Gilles.
0: Ah, OK.
1: Ce qu'on appelle le November,
0: le November,
1: là, en anglais,
0: novembre.
1: Oui. C'est ça, on a encore des nœuds papillons
0: cette année. En novembre, je veux que tu reviennes.
1: Ah ben oui, ça c'est officiel. À chaque année, je te dis je viens toujours, m'inviter toujours, donc c'est sûr que je viens avec grand plaisir.
0: Parfait, c'est un plaisir, Jean.
1: Merci.
0: Bonne journée, puis je vous souhaite de mettre du beau temps.
1: Merci beaucoup.
0: On se quitte avec Étienne Lebel.

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3: On poursuit avec un double jeu de mon ami Daniel Dan. La toute première, Laissez-moi vivre ma vie. Elle va tourner pour M. Michel Aymond, Diane Boucher, ainsi que Lucie Marin. C'est de la part de Thérèse. Et puis par la suite, Daniel Dan va nous présenter Aucun avec mes chums. Et ça va tourner pour JP. Bonne écoute. Et je profite de l'occasion, oui, mon ami Daniel Dan et sa conjointe sont à l'écoute, Sylvie. Alors Daniel et Sylvie, je vous souhaite une belle après-midi et une bonne écoute.
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4: La prochaine pièce que nous allons entendre de René Paradis au bar chez Bidou. Alors, ça va tourner tout spécialement pour André Mignot qui est avec son chumé présentement, Tilar. Alors, on les salue tous les deux. Bonne écoute.
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0: C'est ta fête aujourd'hui. Qu'est-ce que tu penses que je vais faire? T'as chanté une chanson? Gâteau? Chandelle? Ben, ça arrivera pas. Mais bonne fête.
1: Alors, bonne fête aujourd'hui à mes amis Facebook. Steve Guimond. Pat Gauthier. Justin Smith. Thomas Briand. Marie-Hélène Léveillé. Yvon Papillon de Québec. Sabrina Pelletier. Et à tous les auditeurs, dont c'est leur anniversaire aujourd'hui, mais je n'avais pas votre prénom. Alors, je vous souhaite bonne fête. Passez une belle journée et laissez-vous gâter. Et je vais poursuivre avec des salutations. Alors, Julie et Gaétan soulignent cette semaine leur premier anniversaire, oui, d'une semaine de vie de couple. Alors, félicitations Julie et Gaétan, qui sont présentement au camping du lac Malcolm. On salue également mon ami Pierre Potvin. Et tout spécialement pour vous, les gens qui sont au camping, peu importe à quel endroit vous êtes, voici une nouveauté avec Carl Turcotte. On va-tu à la roulotte en fin de semaine? Ben, salutations à vous tous!

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On vous propose danse de ligne, couple et canadienne avec nos musiciens Bertrand Fortin et Mario Brideau. Et oui, c'est là que ça se passe le dimanche soir au centre communautaire de Saint-Robert au 358 rue Sirois à Rimouski. Madame Julie Lepage et son équipe seront très heureux de vous accueillir et de vous faire passer une excellente soirée. La prochaine pièce de Michel Léonard, Tu oublies de vivre. Elle va tourner tout spécialement pour un anniversaire en retard. Alors, bonne fête en retard à Madame Jacqueline Soucy de Bécomo. C'est de la part de Jean-Antoine. Alors, encore une fois, bonne fête en retard, ma chère Madame Jacqueline. Et écoutez cette belle pièce de Michel Léonard. Elle est très bonne. Bonne écoute.

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3: On aimerait souhaiter bonne fête à M. Ghislain Michaud, oui, de Mont-Joli. Alors, c'est de la part de sa nièce, Linda Fournier. C'est une pièce de Pascal Côté, chanson à 3 accords. On a aussi également Pascal qui va chanter Le Navigateur solitaire. C'est de la part de... Oui, elle va tourner pour Cécile de Val-Briand. Alors, on enchaîne avec un doublé de Pascal Côté. Bonne écoute. Et je voudrais profiter de l'occasion pour souhaiter un prompt rétablissement à une fidèle auditrice, Martine Pinault, qui est à l'écoute présentement. Alors, Martine, écoute, bon courage. Et on prend ça un jour à la fois. Tu vas passer au travers, j'en suis certain. Donc, bonne chance et bon courage. Je t'embrasse.
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5: Mon ami Martin Chassé qui est au camping présentement, Nicolas Rioux de Saint-Eugène, alors aimerait offrir cette prochaine pièce à tous les campeurs. Il vous souhaite une belle après-midi, mais un petit clin d'œil particulier à Yannick Langlois. Alors bonne écoute, c'est de la part de Martin Chassé.

0: Salutations à Michel Plourde de Sébec, surnommé Tigus. C'est de la part de Jason Gagné. Voici ta suggestion, Stéphane Alvey et le camionneur.
1: Ici Stéphane.

Le club des 50 plus de Saint-Rémy-le-Métis vous invite à son souper mensuel qui aura lieu jeudi le 18 juin prochain à 17h30 à son local situé au 1 rue Ducouvert à Price. J'ai pas d'autres informations à vous mentionner concernant le menu, hein? Alors donc, on peut peut-être toujours tenter de rejoindre un responsable, mais peut-être que je réussirai à trouver l'information d'ici ce temps-là. Donc, belle trouvaille et bon souper pour ce jeudi 18 juin. Claudia Asselin, je travaille sur la construction. Ben, ils sont en congé aujourd'hui, les gens de la construction. Alors, on les salue, mais Kathleen Proulx, elle aimerait l'entendre, cette belle pièce. Donc, la voilà, Kathleen. Voici Claudia Asselin, je travaille sur la construction.

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3: Cette prochaine pièce que nous allons entendre, je tente de rejoindre sur mon Messenger, hein, mais peut-être que la chanson sera terminée et je vais trouver. Alors, on poursuit avec Cody Johnson.

0: La prochaine pièce, ah oui, celle qu'on vient d'entendre, en premier lieu, oui, celle qu'on vient d'entendre. Alors, c'était une suggestion que j'avais reçue de Josiane Roussel. Et Josiane me mentionnait que présentement, à Amqui, tournoi, peut-être pas un tournoi, mais un marathon de danse pour une période de 12 heures. Alors, Josiane et Carmen, ainsi que d'autres animateurs, tour à tour de rôle, alors, sont là pour faire danser des gens, les pratiquer, avoir du plaisir toute la journée. C'est un marathon de 12 heures à l'Expo d'Amqui. Voilà. On poursuit maintenant avec une pièce souvenir que j'ai reçue un peu plus tôt de Madame Françoise Joubert. Une pièce qui date de 1952 de René Martel. Et elle va tourner pour vous, ma chère. Oui, voilà. Elle va tourner pour vous, ma chère Françoise. Mais je vais l'offrir aussi à ma malcommode qui se prénomme Thérèse.
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0: Voici René Martel et Un coin du ciel.

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3: La prochaine pièce que nous allons entendre, alors c'est une suggestion que j'ai reçue de Valérie Pinault. Et puis, elle va tourner pour Benoît. C'est de la part de Valérie et de Francine Pinault de Montjoly. Mais aussi, elle m'a été demandée un petit peu plus tôt pour Gaétan. Elle m'a été demandée un peu plus tôt, oui, par Gaétan Lévesque. Et Gaétan voulait l'offrir à son ami. Alors, qui se nomme Odette Lavoie de Saint-Anatelet. C'est une grande amie à elle. Alors, donc, ben voici, mesdames, voici votre suggestion. Et c'est Thomas. C'est Thomas. Oui, voilà. Aaron Man, excusez la prononciation, mais le titre est en français. Ça, ce ne sera pas dur à dire. C'est « Sois-toi quand ça ne va pas ». Bonne écoute.
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la prochaine pièce, ben, elle va tourner tout spécialement pour une personne qui a l'âge de la retraite maintenant. Alors, bonne fête en retard à mon ami Claude Lévesque. C'est de la part de... Trois petits points, tu sais qui? Alors, mon Claude, bonne fête en retard. Et puis, j'espère que tu t'es laissé gâter par Cathy. Oh, je l'ai échappé! Alors, Cathy, te souhaite bonne fête en retard. Et comme on mentionnait, oui, t'as l'âge de la retraite maintenant. Parfois, messieurs, dames, parfois, si vous rencontrez Claude en ville, quelque part, c'est pas parce qu'il est à l'âge qu'au travail. Pas tout, pas tout. Non, non, non. Il est à retraite, pis c'est bien mérité. Alors, mon Claude, bonne retraite, puis bonne fête également en retard. Voici Michel Maltais, allergique au travail.

0: chronique Vente de garage.
1: Il y a vente de garage samedi, dimanche 13 et 14 juin de 9h à 16h. C'est un vide-maison au 132 principal à Métis-sur-Mer dans le secteur Les Boules. Ça se passe beau temps, mauvais temps. On aura plusieurs meubles et électros, des objets divers, déco, cuisine, objets utilitaires. C'est un vide-maison au 132 principal à Métis-sur-Mer. On a une vente de garage les 12, 13 et 14 juin, donc vendredi, samedi, dimanche. Beau temps, mauvais temps, c'est de 8h à 18h au 15 rue Boutet à

0: C'est ce qui complète la chronique Vente de garage pour aujourd'hui.
1: Merci Liliane. Alors, la prochaine pièce de Denis Cormier, Profitons de la vie. Alors, c'est Marie de Luceville, Marie Bouillon, hein, qui aimerait l'offrir à son ami Daniel, qui a eu 65 ans cette semaine. Alors, peut-être aujourd'hui même. Alors, bonne fête, Daniel. Mon nom, voilà. Voici Denis Cormier, Profitons de la vie. Et au retour, on poursuit avec les petites annonces.

0: l'édition des petites annonces, on est à la recherche de 3 représentants solides en vente pour ouverture d'un marché canadien. Commerce de chasse et pêche, retraités si possible à raison de 3 à 4 mois par année. Excellente commission plus loyauté. On communique avec Denis à info@commercialboc-thorax.com, sinon au 418-750-1780. On a aussi un canot à vendre en très bon état, 14 pieds de longueur, 2 couches de peinture marine de qualité, 2 rames et pesée intérieure en bon état, idéal pour pêcher le saumon. On le laisse à 995 $. C'était au prix de 2900. C'est une aubaine au 418-750-1780. On a à vendre une base de lit en métal et sur roulette, ainsi qu'un sommier 54 pouces. Il y a une possibilité aussi d'ajouter un matelas 54 pouces. C'est en excellent état. A peu servi. 581-246-5931. 581-246-5931. C'est dans une maison non fumeur. Voilà ce qui complète l'édition des petites annonces du 96.5.
1: Merci Liliane. Et moi, comme annonce, j'aurais une petite annonce pour vous. Mais oui. Alors, vous êtes à la recherche d'un 3 pièces et demi. On a la solution. Et oui, à la maison Octavie de 7 octaves de Métis, ils ont un beau 3,5 à louer. Au troisième étage, avec une vue panoramique sur le fleuve et avec une vue sur plusieurs clochers de la différentes municipalités voisines. Et on offre service de repas, le dîner et le souper, c'est inclus avec le prix, le ménage, la lessive, stationnement. Il y a un système de sécurité jour et nuit. Si ça vous intéresse, vous aimeriez aller visiter ou avoir plus d'informations, on compose le 418-775-0115. 418-775-0115. Madame Petit ou quelqu'un d'autre de la résidence Maison Octavie vous donneront les réponses à vos questions. Voilà, voilà. On poursuit avec une bonne bouteille de vin. Je pense que c'était un peu l'heure pour ça, hein, dans le courant de l'après-midi. Et ben, je vais profiter de l'occasion pour saluer tous les gens qui sont au camping présentement. Oui, à Squatec. Alors, un beau bonjour à Diane, Martin, Guillaume, et ainsi que Monique, Dani et Nathalie Côté. Avec modération, je vous propose une bonne bouteille de vin et Réal Leblanc. Je vous souhaite une excellente après-midi et merci. Merci d'écouter Naturellement Country. Au retour, on va poursuivre avec l'agenda.

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1: Don Rémy vous invite à venir danser et vous amuser tous les samedis soirs au 317 de la cathédrale à l'arrière du Presto Pizzeria à la salle Romuald Saint-Pierre. Le début des danses à 19h30 et danse canadienne à partir de 20h. Avec musicien Louise Gagné à l'animation, votre présidente vous remercie et vous invite à participer en grand nombre. Le Club des 50 ans de Biencourt vous invite à l'occasion de la fête des pères à une soirée dansante qui aura lieu le samedi 20 juin dès 20h à la salle municipale de Biencourt. Le coût d'entrée est fixé à 5$ et l'animation sera faite par Michel et Raymond. Permis de bar sur place, venez danser, vous amuser et célébrer nos papas. C'est organisé par le Club des 50 ans et plus de Biencourt. Le bingo Saint-Germain de Rimouski, ça se passe à la salle Marcel Gagné tous les mercredis à 19h. Et c'est au profit de la fabrique pour la cathédrale. L'ouverture des portes se fait à 17h15 et on joue à 19h. L'entrée se fait de la rue des Marguillers, derrière la cathédrale de Rimouski. Le programme de la soirée, c'est plusieurs façons de gagner. Et le lot cumulatif pour cette semaine est à 2 700. Ce bingo s'adresse aux 18 ans et plus seulement. Si vous avez besoin d'informations supplémentaires, 418-724-4545. Les Alcyons de Montjoli vous invitent à leur super soirée de bingo. C'est à tous les mardis à 19h au 1237 rue Thibault. 3 000 $ en prix, un gros lot fixé à 1 200. Et qu'encore, la Voix de la Liberté spirituelle vous invite à un office avec de la lumière et du son, ayant pour thème « S'éveiller au pouvoir de l'amour de Dieu ». Expérimenter l'amour divin au quotidien, cet atelier se tient le dimanche 5 juillet prochain de 11h à midi au Centre communautaire de Saint-Édith situé au 280 boulevard Arthur-Louis-Est à Rimouski. L'entrée est libre, vous êtes tous les bienvenus. Information 1-855-325-9955. Et voilà ce qui compose notre édition de l'agenda pour aujourd'hui.
2: Merci Liliane. Les vrais amis de Saint-Robert vous invitent aux soirées du dimanche, c'est à compter de 19h30. On vous propose danse de ligne, couple et canadienne avec nos musiciens Bertrand Fortin et Mario Brideau. Et oui, c'est là que ça se passe le dimanche soir au centre communautaire de Saint-Robert au 358 rue Sirois à Rimouski. Madame Julie Lepage et toute son équipe seront très heureux de vous accueillir et de vous faire passer une excellente soirée. Ne manquez pas demain la marche, oui, c'est la marche avec Procure, voilà. Alors, c'est M. Régent Marquis, ambassadeur régional pour Procure, qui vous invite demain à la 20e édition.

De la marche du courage, Jean Pagé. Faisons une réelle différence en amassant des dons. Donc, c'est demain, dimanche le 14 juin, à 14h, au Parc Beau Séjour, c'est devant le pavillon. Alors, M. Régent Marquis et beaucoup d'autres personnes seront sur place et pour marcher et pour la bonne cause. Donc, on vous invite et on vous attend. Si vous désirez plus d'informations, vous pouvez aller sur le site internet de procure.ca. Procure.ca, ou encore vous pouvez rejoindre M. Marquis au 819-808-7878. On poursuit avec Denis Lepage et Nathalie. Oui, il me semble que c'est ça, c'est Nathalie, son petit nom. Boisvert, oui. Oublie le passé. Et ça va tourner tout spécialement pour une fidèle auditrice du prénom de Monique, qui est à Squatec présentement, au camping également. Donc, on la salue et tous ses amis également.

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La prochaine pièce que je vais vous offrir, oui, que je vais vous faire entendre, et alors, sauf erreur, c'est la première fois que nous allons l'entendre. Non, c'est la deuxième fois. C'est Madame Anita Pouliot, Le temps de la retraite. Et elle va tourner. Bougez pas. Pour Sonia Beaulieu et sa maman, qui sont sur la route présentement. Mais je vais aussi également l'offrir, oui, à Serge Lévesque. Donc, voici le titre de cette belle pièce de Madame Anita Pouliot, Le temps de la retraite. Claude Lévesque, pas Serge, pardon.

Il est maintenant 16h, et c'est le moment pour moi de vous présenter mon petit spécial mix anglo-franco. Et ça va tourner tout spécialement pour l'anniversaire de... Bougez pas, Sonia Gagnon. Alors, bonne fête en retard, Sonia. Et voici pour toi, c'était hier ton anniversaire, en français et en anglais. Oui, oui, oui, c'est le même artiste. Et en français, c'est Apprends-moi à aimer. Il va nous présenter, c'est Oncle Bourdon. Alors, la version anglophone. Bonne écoute. Salutations à Lucille Lévesque. Elle adore cette chanson également.

Et voilà, c'était mon petit spécial mix anglo-franco pour aujourd'hui. On poursuit avec Micheline Langlois, Pont du Peace and Love. Et ça va tourner pour souligner un anniversaire. Alors, bonne fête à Marielle Pelletier de Rimouski. C'est de la part de Mario.

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6: Salutations à Régent Rousseau de Bécomo, voici ta suggestion.

Ne manquez pas le gala musical qui aura lieu le 27 juin prochain. Et oui, c'est au sous-sol de l'église de Sébec. Il y aura des danses de ligne avec notre ami Roger Pelletier. Le début du gala est à 13h. Vous pouvez apporter votre consommation. Le coût d'entrée est 10$. Musicien, musicienne, l'entrée, c'est gratuit. Et l'inscription, alors il faudra s'inscrire en composant le 418-750-9587. 418-750-9587. À l'animation, Tommy Fournier. Au clavier, Sébastien Caron. Et à la guitare, mon ami André Jonf. À ne pas manquer ce gala musical qui aura lieu le 27 juin prochain au sous-sol de l'église de Sébec. Voilà, voilà. Mon ami Clément Ross aimerait saluer tous ses amis. Alors, voilà, c'est fait. Maintenant, on poursuit avec Daniel Bertrand, comme dans le bon vieux temps. Et cette pièce va tourner tout spécialement pour souligner un anniversaire aujourd'hui. Donc, bonne fête aujourd'hui à mon frère, Raoul Garon, de Saint-Charles-Garnier. C'est un frère en or. Il est généreux, il compte pas son temps, il est toujours présent. Donc, mon cher Raoul, ton anniversaire aura lieu le 15 juin prochain. Hein? Donc, Estelle, ta petite sœur, te souhaite bonne fête et profite de ta journée et laisse-toi gâter. Voici pour toi, Daniel Bertrand, comme dans le bon vieux temps.

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5: Yannick Saint-Jacques nous présente la belle Julie et je profite de l'occasion pour saluer toutes celles qui ont ce joli prénom de Julie. Et ça va tourner pour Im-

La prochaine pièce que nous allons entendre, c'est une reprise de Lévi Boulian. C'est Simon Girard de la Côte-Nord qui nous la présente, Vol de colombe. Et elle va tourner en l'honneur de Stéphane Morin. Stéphane Morin, qui nous a quittés trop vite et trop tôt, il y a à peu près un mois, c'est lui qui a montré à Simon Girard les accords sur une guitare. Et aujourd'hui, il y a un 4 à 7 au bar La Relance, en son honneur, en signe de reconnaissance de d'avoir été là, hein, au bon moment, quand c'était le temps. Donc, Vol colombe, interprété par Simon Girard. Et mon ami Simon et tous tes amis qui sont avec toi, bar La Relance, ben, je vous souhaite mes plus sincères sympathies.

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1: Salutations à Gaétan et Julie, voici Rolando, bien dansé, et par la suite le vieux, le Hank & Tank.

Il est présentement 16h53. Ça va tomber sur le 54 dans les quelques prochaines secondes. Et voilà, 16h54. C'est déjà pour moi le moment de vous remercier. Merci beaucoup d'avoir été avec moi cet après-midi. Ça a été très agréable. On a eu des belles échanges téléphoniques ou en texto. Et puis, bravo. Merci encore d'avoir été là. On se retrouve à 17h30 pour le Bingo Radio. Il y a quelques demandes spéciales que j'ai pas eu le temps ou que je les ai échappées, mais elles seront dans la prochaine playlist de 17h. Et puis, demain, je serai là de retour demain à compter de midi pour une autre émission de Naturellement Country. D'ici là, je vous souhaite une excellente soirée, prudence sur la route. Et puis, on termine ça avec Pierre Perrault, La chasse aux talons hauts. Et ça va tourner pour Marie Bouillon de Luceville. Bye bye à vous tous. Bonne soirée. Je vous aime. À demain.

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1: Mesdames, messieurs, bienvenue au bingo radio de Flo 96.5. Tout d'abord, vous devez vérifier que vos cartes sont bel et bien pour le bingo radio de Flo 96.5. Ensuite, pour que votre carte soit valide pour le bingo radio d'aujourd'hui, vous devez vérifier au verso si la date imprimée est bien celle du jour. Avant de vous décrire les prix à gagner, notez bien ceci. Il est inutile de nous appeler pour répéter un numéro. Si vous avez manqué un ou des numéros, ils seront tous relus à deux reprises. D'abord, quand une personne gagnante sera connue, pour le jeu du X, nous procéderons à une première vérification des boules sorties. Cette énumération se fera avant la pause réglementaire de 3 minutes. Ensuite, comme à l'habitude, nous renommerons toutes les boules sorties lorsque nous serons rendus à la 50e boule. Ce samedi, la valeur totale des prix à gagner est d'une possibilité de 1 600 $ répartis comme suit. 200 $ pour le jeu du X, 1 000 $ pour le jeu de la carte pleine avec possibilité de remporter le lot boni de 100 $ si gagné avant ou avec la 55e boule et finalement 300 $ pour le jeu de la deuxième chance. De plus, un lot boni de 50 $ sera ajouté à chaque jeu si vous êtes détenteur d'une carte de membre en règle de Flo 96.5. S'il y a plus d'un gagnant, le lot boni de 50 $ sera partagé en parts égales. Voici maintenant les règles du jeu. Dès que vous avez un bingo, vous devez composer le 418-724-9650. Retenez bien ce numéro, 418-724-9650. Quand nous recevons un appel téléphonique, le jeu est automatiquement arrêté. Pour chaque jeu, à compter du moment où un gagnant a été confirmé sur les ondes, tout autre gagnant disposera de 3 minutes pour nous rejoindre. Les délais peuvent être prolongés si le nombre de gagnants exige plus de temps. Pour chaque partie, s'il y a plus d'un gagnant, le prix sera partagé en parts égales. Important! Si le FM 96.5 éprouve des difficultés techniques qui font en sorte que nous ne sommes pas en mesure de diffuser le bingo est arrêté et se poursuivra le samedi suivant et ce exactement au même endroit où il s'était arrêté. Quand ce bingo retardé sera terminé, alors suivra le bingo régulier de la semaine. Cependant, si nous sommes en mesure de diffuser le fil régulier du bingo sur les ondes, mais que vous ne réussissez pas à nous capter pour quelque raison que ce soit, comme par exemple une panne d'électricité dans votre secteur, le FM 96.5 ne sera aucunement responsable car cela n'est ou ne sera pas de notre responsabilité. Attention, prenez avis qu'il faut conserver votre feuille de bingo entière et aussi la signer. Le prix ne sera donné que sous remise de cette feuille complète de 4 cartes. Bon bingo à tous et à toutes. 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
2: Merci, Kédina, pour cette belle présentation. Bonjour, mesdames et messieurs, chers joueurs de bingo et Monsieur Truchon.
3: Non, tu peux m'appeler Gilles. Bonsoir, Jacques, ça va bien?
2: Merveilleusement
3: oui,
2: bien.
3: Je te laisse poursuivre ta présentation.
2: Oui, c'est moi qui serai votre animateur, Jacques Plamondon, pour ce soir. Gilles, évidemment, va s'occuper de la technique. C'est un pro. Je vous rappelle que nous débutons le bingo avec le jeu du X, c'est-à-dire 2 diagonales à partir du B jusqu'au O et du O jusqu'au B. Tous les numéros mentionnés vont également servir pour les 2 prochaines cartes pleines. N'oubliez pas de vérifier l'endos de votre carte de bingo si la date indiquée est bien celle du 13 juin 2026. Si vous avez un bingo, vous appelez immédiatement, tel que Kédina nous l'a mentionné, au 418-724-9650. Lorsque le jeu du X sera gagné, je vais procéder à la révision des boules sorties. Ensuite, nous irons à la pause réglementaire de 3 minutes. Donc, bon bingo! Et débutons maintenant avec le O72.

0: Alors, nous sommes de retour. C'est une fausse alerte. On poursuit le jeu. Toujours le jeu du X. X comme Xavier.
1: N38.

0: Bingo Radio, bonsoir.
1: Oui, bonsoir.
0: Bonsoir, madame. Quel est le numéro de votre carte, s'il vous plaît?
1: 34-984.
0: Alors, le bingo est bon. Félicitations, madame.
1: Merci.
0: Bravo. Quel est votre nom, s'il vous plaît?
1: Nicole Prou.
0: Madame Nicole Prou, vous êtes de quelle région?
1: De Rimouski.
0: De Rimouski. Vous vous êtes procuré votre carte gagnante à quel dépanneur?
1: Chez Claudin Malenfant.
0: Au marché Claudin Malenfant de Rimouski. Dernière question, Mme Prou. Est-ce que vous êtes membre chez Flo FM?
1: Oui.
0: Alors, bien, parfait. Bien, je vous remercie. Félicitations. Mme Prou, écoutez le bingo jusqu'à la toute fin. On va expliquer la procédure, comment faire pour réclamer son prix. D'accord?
1: D'accord.
0: Et je vous remercie de jouer au bingo avec nous. Passez une excellente soirée. Merci.
1: Merci beaucoup.
0: Merci.
1: Au revoir.
0: Au revoir. Mesdames et messieurs, il est présentement 17h55. On s'en va à la pause réglementaire de 3 minutes. Le numéro à composer pour nous rejoindre, c'est le 418-724-9650. Avant d'aller à la pause, nous allons procéder à la révision des 24 premières boules de sortie. On est prêt, Jacques?
2: Absolument.
0: Parfait. Vas-y, c'est à toi.
2: Dans les B, commençons par le 1. Le 3. 9, 12, 14, I, 17, 19, 24, 26, 27, 28, N, 32, 38, G, 48, 51. 56, 57, O, 64, 65, 67, 69, 72, 73 et 74.
0: Merci, Jacques. Alors, c'était nos 24 premières boules de sortie. Ça va la pause réglementaire. Je retourne au téléphone 418-724-9650.

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3: Alors, nous sommes de retour et le jeu du X est maintenant terminé. Alors, félicitations aux deux personnes gagnantes. En premier lieu, Mme Nicole Proulx de Rimouski, numéro de carte 34-984. Mme Proulx s'est procuré sa carte gagnante au marché Claude Malenfant de Rimouski. Deuxième personne gagnante, Mme Frédérique Jalbert de Saint-Gabriel, numéro de carte 15-577. Mme Jalbert s'est procuré sa carte gagnante à la tabagerie Rivard de Mont-Joli. Madame Jalbert n'est pas membre chez Flow FM, mais Madame Proulx de Rimouski est membre chez Flow FM. Alors, félicitations à nos deux personnes gagnantes qui se partagent la somme de 200 $, mais ça va faire un beau 50 $ de surplus pour Madame Proulx. Nous allons maintenant poursuivre avec... Ah oui, vous avez entendu de la promo, hein? Oui, samedi prochain, c'est le bingo spécial avec 3 500 $ sans limite de boules. Faites vite, les cartes s'envolent rapidement. Alors, Yves, je t'habitue d'y rire. Hein? Donc, Jean, qu'on est prêt à poursuivre pour la carte pleine?
4: Absolument.
3: Parfait, à toi.
4: O 71.

0: G52.
1: Je vous rappelle, mesdames et messieurs, que le jeu du X est déjà gagné et que présentement, on joue la première carte pleine. Merci.

0: Et voici Jacques, la 50e boule.
1: N35.

0: Il est présentement 18h21. Oui, et oui déjà. Et nous avons 50 boules de mentionner. Alors, nous allons procéder à la révision, oui, des 50 premières boules de mentionner. À toi, Jacques.
1: Merci. Dans la rangée des B, le B1, 3, 4, 5, 6, 9, 11, 12, 13 et le 14. Pour les I, 16, 17, 19, 24, 26, 27, 28 et 29. Poursuivons avec les N. 31, 32, 33, 33, 34, 35, 36, 38, 39, 40, 42, 44 et le 45. Pour les G, 46, 48, 50, 51, 52, 56, 57 et 59. Poursuivons avec la rangée des O. 61, 62, 64, 65, 67, 69, 71, 72, 73, 74 et le 75.
0: Merci, Jacques. Alors, c'était nos 50 premières boules de sortie. 418-724-9650 lorsque votre carte sera complète et complétée. Voilà. Alors, on poursuit le jeu jusqu'à 55 boules, toujours à la recherche d'une personne gagnante pour le montant de 1100 $. Et à partir de 56e boule, ce sera un montant de 1000 $. À toi.
1: N37. N37.

0: Bingo Radio. Bonsoir.
1: Oui, bonsoir.
0: Bonsoir, madame. Quel est le numéro de votre carte, s'il vous plaît?
1: Le 31-161.
0: 31-161. Bravo, madame. Votre carte, elle est gagnante. Quel est votre nom, s'il vous plaît?
1: Sylvie Beaulieu.
0: Madame Sylvie Beaulieu. Et vous êtes de quelle région, madame Beaulieu?
1: De Saint-Angèle.
0: De Saint-Angèle. Et dites-moi, vous vous êtes procuré votre carte de bingo, votre carte gagnante à quel dépanneur?
1: Dépanneur du centre à Saint-Angèle.
0: Le dépanneur du centre de Saint-Angèle. Dernière question, madame Beaulieu. Est-ce que vous êtes membre chez Flow FM?
1: Oui.
0: Ah, ben c'est formidable. Ça vous donne un bonus de 50 $ s'il n'y a pas d'autres personnes gagnantes. Alors, madame Beaulieu, merci de jouer au Bingo Radio avec nous. Je vous souhaite une excellente soirée. Et puis, écoutez le bingo jusqu'à la toute fin. On va expliquer la procédure, comment faire pour réclamer son prix. D'accord?
1: Merci beaucoup.
0: Je vous remercie. Au revoir.
1: Au revoir.
0: Bye-bye. Il est présentement 18h32. Mesdames et messieurs, ça va à la pause réglementaire de 3 minutes. 418-724-9650.

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3: Alors, nous sommes de retour et le jeu de la carte pleine est maintenant terminé. Toutes nos félicitations à Mme Sylvie Beaulieu de Saint-Angèle, numéro de carte 31-161. Madame Beaulieu, dis-je bien, oui. Alors, gagne la somme de 1 150 $. Et oui, 1 100 plus le bonus de 50 $ parce qu'elle est membre chez Flow FM. Elle a gagné avec la 55e boule, donc un beau joli montant de 1 150 $. Félicitations encore une fois, Madame Beaulieu. Nous allons maintenant poursuivre avec le jeu de la deuxième chance, 418-724-9650.
4: Et nous continuons avec le G53.

0: Bingo Radio, bonsoir.
1: Oui, bonsoir.
0: Oui, bonsoir, monsieur. Quel est le numéro de votre carte, s'il vous plaît?
1: Le 35-3-96.
0: 35-3-96. Ben, félicitations, monsieur. Votre carte est gagnante. Vous vous êtes procuré votre carte gagnante à quel dépanneur?
1: Chez Malenfant.
0: Au marché Claudin Malenfant de Rimouski. Dernière question, M. Proulx. Est-ce que vous êtes membre chez Flo FM?
1: Malheureusement, non.
0: Ah, OK. Vous venez de comprendre que vous venez de perdre 50$. Hein? Mais c'est pas une obligation. On n'est pas obligé d'être membre, mais c'est libre à vous. Hein? Ça me tentait de vous tirer la pipe un peu. Alors, monsieur Proulx, merci de jouer au bingo avec nous. Je vous souhaite une excellente soirée. Et puis, écoutez le bingo jusqu'à la toute fin. On va expliquer la procédure. Comment faire pour réclamer son prix? D'accord?
1: OK, merci.
0: Parfait, merci. Bonne soirée. Au revoir.
1: À vous aussi, bye-bye.
0: Bye-bye. Il est présentement 18h41. On s'en va à la pause réglementaire de 3 minutes. 418-724-9650.

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4: Nous sommes de retour et le jeu de la deuxième chance est maintenant terminé. Félicitations à notre seule personne gagnante, M. Laurent Proulx de Rimouski, numéro de carte 35-396. M. Proulx s'est procuré sa carte de gagnante au marché Claude Malenfant de Rimouski et il gagne la somme de 300 $ et M. Proulx n'est pas membre chez Flow FM. Pardon. Bref, rappel, les deux premiers jeux. Alors, le jeu du X, deux personnes gagnantes. Madame Nicole Proulx de Rimouski, numéro de carte 34-984. Madame Proulx s'est procuré sa carte gagnante au marché Claude Malenfant de Rimouski et elle est membre chez Flow FM. Deuxième personne gagnante pour le jeu du X, Madame Frédéric Jalbert de Saint-Gabriel. Numéro de carte 15577. Madame Jalbert s'est procuré sa carte gagnante à la tabagerie Rivard de Mont-Joli et elle n'est pas membre chez Flow FM. Une seule personne gagnante pour le jeu de la carte pleine, oui, Madame Sylvie Beaulieu de Saint-Angèle, numéro de carte 31-161. Madame Beaulieu s'est procuré sa carte gagnante au dépanneur du centre de Saint-Angèle. Et puis, elle est membre chez Flow FM. Alors, ça y fait la belle somme de 1150 $. Félicitations à toutes nos personnes gagnantes. Merci à vous tous qui étiez nombreux à jouer au bingo ce soir. Merci beaucoup. Maintenant, la procédure. Comment faire pour réclamer son prix? Alors, il n'y en a seulement que deux. Voici la première. Ce qui est important, c'est de signer à l'endos votre carte de bingo. Hein. Vous signez votre nom. Et puis, si vous pouvez vous déplacer, alors vous vous rendez ici à la station sur la montée industrielle et commerciale de Rimouski. L'adresse est inscrite à l'endos. On veut votre carte de bingo au complet. On ne la coupe pas, s'il vous plaît. Et sur présentation de votre carte de bingo, ça peut arriver qu'on vous demande une carte d'identité. C'est bon de prévoir. Alors, on vous remettra un beau chèque. Et il y a toujours la possibilité, si vous ne pouvez pas vous déplacer, alors de nous la faire parvenir par la poste

0: Vous complétez votre carte de bingo à Lando, vous la signez également. On la veut au complet. Et comme je mentionnais, l'adresse est inscrite à Lando. Et puis, ben, nous, on fera parvenir le chèque par la poste. Voilà. Merci à notre résidence, merci à notre commanditaire, la résidence Saint-Rosaire de Montjoly. Merci à toi, Jacques, pour ta participation. Et c'est le temps de, comme on dit en bon québécois, de plugger ton émission de ce soir à 21h.
1: Écoute, à ce soir, on va essayer d'avoir un petit peu de plaisir.
0: Oui.
1: Il y a bien des moustiques. C'est l'été qui s'en vient. Évidemment, il y a le Festival des trous sur les routes.
0: Ah, ben ça, ça débute très, très tôt au printemps, ça, là, oui.
1: Ça fait que, on va essayer de s'amuser un petit peu avec tout ça, puis prendre ça avec un grain de sel.
0: Bon, ben c'est bien ça. Alors, ben merci, bonne soirée, bonne émission. Merci à vous tous, joueurs et joueurs de bingo. Et moi, pour ma part, je serai de retour demain dans l'émission Naturellement Country à compter de midi. Le bye à vous tous. Ne quittez pas Samedi Romance, prend le relais dans les prochaines minutes à 19h plus précisément.
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